Voici l'orchestre de Thelonious Monk, une formation de 9 musiciens, car pour le dernier morceau, il y aura un musicien que nous n'attendions pas, qui était prévu il y a un mois, qui n'est pas venu à Berlin, puisque l'orchestre vient de Berlin et qui vient se...